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3: Maintenant, ça va is a song by Blackie Lamelo from Burkina Faso featuring Dede Bey.